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C'est un don spécial. 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Oh, Tinanat Samo. Comme fait 10 points.

du PDG. C'est la continuation de la juste lutte de nos aïeux contre le colonialisme français. Tout débuta le 29 septembre 1898 à l'aube. Et les Mous et ses habitants dormaient encore. C'est le moment précis que le colonialisme choisit pour perpétrer traîtreusement l'arrestation de l'empereur Ouassoulou, l'Almami Samoré Touré. Ce jour-là, le destin de notre peuple se joua et se détermina.

d'une prétendue civilisation, le colonialisme français s'installa avec son cortège de malheurs. Le calvaire de notre peuple allait durer 60 longues années. Le 9 février 1911, un autre deuil nous frappa. L'arrestation arbitraire, puis la déportation de Alpayaya Diallo, roi du Nabé. Ce jour-là, encore une fois, le destin de notre peuple se joua et se détermina. Cependant, le combat continua. Dina Salifou, Kisikaba Keita, Zebela Toba, Alotène le grand chef Konyagi et tant d'autres fils du peuple ne cédèrent que morts. Malgré le régime de terreur qui s'instaura, le combat ne devait point cesser, car de leur tombeau, les héros transmettaient au peuple tout entier la consigne de la résistance.

méprisé. Notre peuple endura courageusement le travail forcé, les fournitures obligatoires, les bas salaires, l'humiliation, la discrimination raciale et les emprisonnements arbitraires.

sachant que l'union fait la force. Léonté occupant nous divisa savamment. Ça et là, naquirent des associations constituées sur des bases irrationnelles, dépendant de programmes encore plus irrationnels. Difficilement, et sur la base d'un compromis entre les différents groupes ethniques qui se partageaient les activités politiques du peuple, le Parti démocratique de Guinée naquit le 14 mai 1947. Ce jour-là, encore une fois, le destin de notre peuple

En 1950, Ahmed Sékou Touré, militant ouvrier de première heure et membre fondateur du Parti démocratique de Guinée, est arrêté pour fait de grève. De 1952 à 1958, le Parti démocratique de Guinée évolua pour devenir un véritable mouvement politique basé sur des principes démocratiques. En proclamant l'égalité de toutes les couches sociales, il s'allia des énergies jusqu'alors mal utilisées. La classe ouvrière prit une part décisive à la lutte. À son actif, il faut compter et saluer la grande grève de 1953, grève de 73 jours qu'elle a courageusement menée autour d'une revendication commune aux colonies françaises d'Afrique pour l'institution et l'application d'un code du travail juste. Les femmes, désormais considérées sur le même pied d'égalité que leurs maris, insufflèrent à la lutte un dynamisme nouveau. Partout, elles étaient à la pointe du combat, dans le sillage de Maphorie Bangoura, aujourd'hui présidente nationale.

Dans le feu de l'action, le 9 février 1955, Malia Camara fut lâchement assassiné à Tandon par le sabre des supports de ce honteux régime défunt.